Voici la météo. Monaco, Cannes et Saint-Raphaël, 30 degrés. La mer est belle, le drapeau est vert. La température de l'eau, 23 degrés. Ce temps chaud et ensoleillé persiste.

0: fait froid.
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1: Il est 9h. Nous fêtons aujourd'hui 20 juin, Saint-Sylvère et Sainte-Micheline. Pluie d'orage à la Saint-Sylvère, c'est beaucoup de vin dans le verre. C'est la journée mondiale des réfugiés.

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1: Eh bien, bonjour Julius, bonjour aux auditeurs, auditrices de Radio Chevauchoir. Vous êtes dans l'émission V comme voyance, avec Luce jusqu'à midi. Donc j'attends vos appels pour vos dédicaces ou vos questions de voyance.
2: Bonjour Luce et bonjour à vous tous et toutes. On va démarrer avec le premier titre, Luce.
1: Eh bien, Johnny Hallyday, chanter les foules. Chavirer les foules, pardon.

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À l'encre bleue, à l'encre rouge. C'est comme une relation physique, comme un contact épidermique, et qui fait que les choses bougent. 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Ça fait trembler les grilles. 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Une idée forte sur un bon thème. Qui sonne bien, qui sonne actuel. Un truc qui parle de nos problèmes, de nos amours et de nos peines, en un langage universel.

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3: Eh bien, je vais remercier les parrains et marraines de mon émission, qui sont Daniel et Monique, Nicole d'Andois, Karine et David, Robert et Yves, Marie-Jo, Monique de Buzet, Josette Francine, Léona du Gonois, Gisèle de Gève. Un tout grand merci pour votre parrainage. Et maintenant, nous écoutons Marc Carion, Allô, c'est moi.
4: Allô ?

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2: Alain Souchon, la balade de Jim.

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1: Et bien maintenant, nous allons écouter Anthony Quinn, Nous deux, c'est fini.
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2: Alors, nous écoutons maintenant Bad Boys Blue.

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3: Bandolero. Paris Latino.

0: V, comme voyance avec Luce et Julos à la technique.
1: Un mi-fané qui le console.
2: C'est pour Steve et Carmen, Étienne et François, Céliane, Daniel et Monique, Nicole d'Andois, Josette Francine, Gérard de Courrières, Gilbert de Mayen, pour Mireille, maman, Marie-Louise, Romain, Luce, Véronique de Couvin. Et c'est de la part de la famille de Mayen. On écoute juste avant de tomber Benjamin Biolay.

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4: Le ciel, le soleil et la mer. Pour Julien, c'est Marie-Thérèse, Lisiane et Jean-François, ainsi que pour moi, et pour Lucien, Marguerite, Christiane et les enfants, et petite fille Camille et Maïly. Marie-Thérèse, Julos, encore une fois, Viviane de Givet, Nicole de Andoin, Eliane, la famille de Mayen, Julien, Marie-Thérèse de Profondeville, Marie-Jo, Willy, Eddie et Angélique, Simone de Denis, Robert et Yves et Jocelyne. Et ça, c'est de la part de Josette Francine, et qui me dit un grand merci pour mon émission. On écoute Alexandre Winter, Lady Mary.

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2: Et maintenant, nous écoutons DJ Barbolivien, Jean de France.
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4: Écoute Dick Rivers, un cœur blessé.

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1: Début de soirée, nuit de folie.

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3: C'est pour Monique de Buzet, Jocelyne, Josette Francine, Luce, merci, Eva de Lef, Marie-Thérèse et Julien, Julos et Marie-Thérèse, Simone de Denet, Yvette de Bossière, Viviane de Givet, Marie-Jo, Willy, Daniel et Monique, Nicole de Antoine, et c'est de la part de Yves et Robert de Couvin. Et on écoute Englebert, Unperdings, Release Me.

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2: Et on écoute maintenant Florent Pagny et une femme.

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2: 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Et on souhaite un bon voyage à Franck Michael. On écoute Mélodie.

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1: Et on écoute Frédéric François, Je t'aime, et je vais l'offrir à Patricia Lemayen.

0: On écoute Georges Guettari, La marche des copains.
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0: Et on écoute Grand Corps Malade.
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1: Alors, j'ai une dédicace, c'est pour Nicole, Julos et Marie-Thérèse, Robert et Yves, Luce et Marie-Jo, Willy, Lisiane et Jean-François, Claude et Yvonne, Janine et Jean-Pierre, et, bon, je ne sais plus. Et pour tout Radio Chevauchoir. Et c'est de la part de Yvette de Bossière. Et on écoute Le Temps des cerises d'Helmut Lotti.

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1: Il est 12h. Nous fêtons aujourd'hui 20 juin, Saint-Sylvère et Sainte-Micheline. Pluie d'orage à la Saint-Sylvère, c'est beaucoup de vin dans le verre. C'est la journée mondiale des réfugiés.

0: Eh bien, je vais remercier les parrains et marraines de mon émission, qui sont Daniel et Monique, Nicole de Andois, Karine et David, Robert et Yves, Marie-Jo, Monique de Buzet, Josette Francine, Léona du Gonois, Gisèle de Gève. Un tout grand merci pour votre parrainage et je vous souhaite un très très bon week-end. Voilà, l'émission V comme voyance est terminée. Je vais vous mettre rendez-vous samedi prochain. Bon amusement pour demain, pour la fête de la musique. Et prenez soin de vous quand même, parce qu'il fait vraiment très chaud. À bientôt.
1: Au revoir Luce, et bon retour et bonne journée.

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Bonjour tout le monde, nous sommes en direct de la guinguette, nous faisons des tests micro pour demain. Donc demain, fête de la musique en compagnie de tous nos artistes régionaux bien entendu, mais également en compagnie de nos différents exposants. Donc il y aura un petit peu de tout, il y aura des bonbons, j'ai eu confirmation, il y aura de la peinture, des bijoux, des jeux en bois que vous pourrez même d'ailleurs vous y prêter, mais qu'est-ce qu'il y aura d'autre, je ne me trompe pas. En disant qu'il y a un petit peu de couture aussi, je pense. Hein, donc, oui, de la petite nourriture, des galettes, oui, les galettes de Liège, les bonnes gaufres. Hein, voilà, donc, puis vous pouvez également sur Chevauchoir, donc sur notre site, avoir des petites collations bien fraîches. D'ailleurs, à cette météo, ce sera bien frais. Alors, vous aurez de la bonne musique, bien entendu, je le disais, avec vos artistes régionaux. Donc, il y aura un Fufu qui commencera l'apéritif à 11h. Il y aura. Également Alan Diony, que vous connaissez peut-être pas, mais que vous allez découvrir demain. Marie Ponsard, Jean-Pierre Darras, Robert Fares, Rico. Donc voilà, c'est tous des artistes que vous allez retrouver ici. Et puis bien entendu, la petite touche d'humour en compagnie de Romain et sa petite séquence pour Ville, mais pas que. C'est à venir voir, ça ce sera vers 14h. Alors, pour vous garer, donc n'hésitez pas, vous allez voir le petit direct que j'ai fait ce matin sur, sur Radio Chevauchoir, le site Facebook de Radio Chevauchoir, et vous vous stationnez même dans la pâture derrière la guinguette. Hein, vous verrez, il y aura déjà des voitures garées, et là, n'hésitez pas, c'est la sécurité par rapport à la nationale qui est, malgré tout, chez nous, pas dire un problème, mais toujours un petit peu un souci de bienveillance pour ne pas avoir justement des problèmes sur la route. Donc voilà, ça c'est pour demain. Mes tests micro, je pense, sont concluants. Donc je vous laisse en compagnie de la bonne musique de Chevauchoir FM. Bonne journée à toutes et je vous attends demain matin de bonne heure et de bonne humeur surtout. À demain.

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1: 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Oh, c'est pas très grave, mais j'ai un manque d'affection.

Chers auditeurs de Radio Chevaucheur, bonjour. Jean-Paul à la présentation pour la série des années 80 avec ce 9e volet et on démarre en fanfare avec Chantal Goya qui vous chante Pandit.

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Je ne vous présente plus le groupe Imagination, grand groupe des années 80, qui ont eu beaucoup de succès, notamment en période disco. Ici, ils vous interprètent Music and Light.

Daniel Balavoine, les années 80 étaient magnifiques, même si malheureusement ça s'est mal terminé pour lui. Alors ici, justement, le titre, c'est « Vivre ou survivre ».

Ce groupe, début de soirée, a fait danser des milliers de gens dans les discothèques, mais a eu évidemment des disques moins connus comme celui-ci, Jardin d'enfants.

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Cet artiste des années 80, Kim Wilde, a eu énormément de succès, notamment avec Laurent Voulzy. Ici, elle vous interprète You Can.

Chimera and the Operators, ce nom vous dira peut-être rien, mais ils ont eu un grand succès dans les années 80 en reprenant divers morceaux de musique classique adaptés à du rock. Voilà, The Lost Operators.

0: Cool and the Gaines, les maîtres du disco et du funk, vous interprètent ici Get Down on It et ça nous permet de clôturer ce 9e
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2: Il est 19h.
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